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2: Sur votre plateau télé ce soir, un chanteur à cœur ouvert, des questions de logique et un héros de bande dessinée. Florent raconte Pagny sur France 3, documentaire. Après avoir longtemps cultivé une certaine pudeur vis-à-vis du grand public, Florent Pagny accepte de se raconter sans fard. Initié par le chanteur lui-même, le projet prend la forme d'un dialogue intimiste et complet avec la romancière Emmanuelle Cosso.

0: Le grand quiz, serez-vous HPI sur TF1, divertissement présenté par Hélène Manarino. Ce jeu regroupe en plateau 150 candidats divisés en 3 catégories d'âge. Les enfants, les parents et les grands-parents sont soumis à des questions qui mettent à l'épreuve leur capacité de vivacité, de représentation spatiale et de logique. Tintin et le lac aux requins sur Gulli, film d'animation. Tintin et son fidèle compagnon, le capitaine Haddock, se dirigent vers la mystérieuse Sildavi pour rendre visite au professeur Tournesol. À leur arrivée à l'aéroport, ils retrouvent Dupont et Dupont qui ont également été convoqués pour assurer la sécurité du prestigieux scientifique.
1: Je m'appelle Tintin. Voici le capitaine Haddock. Ah, lui, c'est Milou.
2: Lui, c'est Dupont.
3: Et lui, c'est Dupont. Enchantant.
0: Florent raconte Pagny sur France 3, le grand quiz sur TF1 et Tintin et le lac aux requins sur Gulli. Très belle soirée, télé à tous.

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2: Et nous sommes le 10 juillet aujourd'hui, nous fêtons les Ulrich. Et en ce 10 juillet, je pourrais vous parler de l'attentat des services secrets français contre le Rainbow Warrior en 1985. J'aurais aussi pu vous parler de la création de ADS qui deviendra ensuite Airbus. Mais le 10 juillet 1856, naît Nikola Tesla en Croatie. Elon Musk en reprendra le nom pour en faire une marque de voiture électrique en hommage à cet inventeur de génie. Il est sans doute l'inventeur le plus prolifique de l'histoire et on ne compte pas les travaux qu'on lui a usurpés. Génie en mathématiques et doué pour les langues, il possède également une mémoire photographique hors du commun. Dès 1875, il entre à l'école polytechnique de Graz en Autriche et impressionne par ses capacités intellectuelles qui dépassent celles de tous ses camarades, mais aussi de ses enseignants. Nikola Tesla, après avoir travaillé avec Thomas Edison sur l'électrification de New York, deviendra son plus farouche opposant. Tesla prône l'utilisation du courant alternatif. Edison, le courant continu. Nikola Tesla est aussi l'inventeur de la radio en 1897. L'italien Guglielmo Marconi prétendra avoir déposé le brevet plus tôt et recevra même le Nobel pour ça. Tesla découvre ensuite les ondes stationnaires terrestres et prouve qu'on peut transporter de l'énergie par le sol ou les hautes couches atmosphériques. Il procède à une expérience spectaculaire. Il éclaire 200 lampes sans aucun fil situées à 40 km de distance. Nikola Tesla est également à l'origine du radar. En tout, il a déposé 40 brevets aux États-Unis et 700 autres à l'international. La citation du jour est signée de Nikola Tesla. Si votre haine pouvait être transformée en électricité, elle éclairerait le monde entier.

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2: Bonjour à tous, les béliers. La question aujourd'hui n'est pas de savoir si vous pouvez le faire, mais si vous en avez réellement envie. Chers taureaux, quelque chose que vous considériez comme acquis pourrait soudain attirer toute votre attention. Les gémeaux, avant de réagir ou de transmettre quoi que ce soit, prenez le temps de vérifier les faits. Les cancers, une discussion, une décision ou un simple geste symbolique vous aidera à avancer plus léger. Quant à vous, les lions, votre élégance consistera à reconnaître la contribution des autres sans minimiser la vôtre. Les vierges, une petite imperfection pourrait finalement devenir le détail qui donne du caractère à un projet ou à une situation. Les balances, vous serez amené à choisir entre ce qui est confortable et ce qui est stimulant. La seconde option demandera davantage d'efforts. Les scorpions, écoutez attentivement entre les lignes, se trouve peut-être une information importante aujourd'hui. Sagittaire, gardez un petit peu d'espace dans votre agenda, une opportunité imprévue pourrait apparaître au dernier moment. Les capricornes, vous constaterez qu'une difficulté qui vous paraissait imposante a perdu de sa force aujourd'hui. Les Verseaux, une idée ancienne pourrait refaire surface au moment où vous y attendiez le moins. Et puis enfin, chers poissons, vous pourriez remarquer un détail que personne d'autre n'a vu. Cette sensibilité particulière vous permettra de comprendre une situation avec une longueur d'avance. Je vous souhaite une très belle journée et un excellent week-end.
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Bonjour à tous. La France en demi-finale de la Coupe du Monde de football. Les Bleus ont dominé le Maroc hier soir en quart. Une victoire 2-0 après des buts de Mbappé et Dembélé. Kylian Mbappé qui a dû sortir après un coup à la cheville. Le capitaine tricolore a assuré hier soir que tout allait bien. Et les Bleus disputeront une troisième demi-finale de Coupe du Monde consécutive mardi face à l'Espagne ou à la Belgique. Deux équipes qui s'affrontent ce soir à 21h. Une victoire en tout cas célébrée en France et à Paris notamment, hein, dans une ambiance festive. Des supporters français ont ainsi fêté la qualification sur les Champs-Élysées sans tension particulière. Dans le reste de l'actualité, il fait encore très chaud aujourd'hui, notamment dans l'ouest de la France. 9 départements sont en vigilance rouge canicule. Vigilance qui débute à midi du Morbihan à la Vienne en passant par la Sarthe. 76 autres sont en alerte orange. Météo France annonce des températures avoisinant les 40 degrés du Poitou-Charentes au Pays de la Loire et au centre-Val de Loire. Et face à ce nouvel épisode de caniculaire, une nouvelle cellule interministérielle de crise se tient en fin de matinée. Elle sera présidée par le Premier ministre Sébastien Lecornu. Et les fortes chaleurs intensifient le risque d'incendie. La Haute-Garonne est en vigilance maximale pour les feux de forêt. 63 autres départements sont en risque élevé. À noter que l'incendie continue de progresser près de Die dans la Drôme. 3500 hectares sont partis en fumée. La préfecture du département a procédé à des évacuations préventives de 400 personnes ce jeudi. La proposition d'Olivier Faure pour l'élection présidentielle rejetée. Les militants socialistes ont choisi hier soir le mode de désignation de leur candidat et ils n'ont donc pas retenu la méthode voulue par le premier secrétaire du PS. C'est celle de ses opposants qui a été validée, à savoir la désignation d'un candidat simplement par les militants du PS et des organisations politiques se reconnaissant comme faisant partie du pôle socialiste. Et puis la tapisserie de Bayeux a quitté la France hier. Elle doit être transportée au British Museum de Londres, une opération particulièrement délicate. La tapisserie de Bayeux restera un an au Royaume-Uni avant de revenir dans le Calvados. Excellent début de journée à tous.

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1: Bonjour, la couleur du ciel de ce vendredi, nous sommes le 10 juillet, toujours aussi beau, toujours aussi chaud, le soleil va encore briller dès ce matin, les températures vont flirter avec les 19 à 20 degrés, les maximales attendues cet après-midi jusqu'à 30 degrés à Mouron, Poitéron, Ruminich ou encore du côté d'Herbeval. Excellente matinée avec nous, on se retrouve tout à l'heure pour l'info.
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2: Bonjour à tous, les béliers, la question aujourd'hui n'est pas de savoir si vous pouvez le faire, mais si vous en avez réellement envie. Cher taureau, quelque chose que vous considériez comme acquis pourrait soudain attirer toute votre attention. Les gémeaux, avant de réagir ou de transmettre quoi que ce soit, prenez le temps de vérifier les faits. Les cancers, une discussion, une décision ou un simple geste symbolique vous aidera à avancer plus léger. Quant à vous, les lions, votre élégance consistera à reconnaître la contribution des autres sans minimiser la vôtre. Les vierges, une petite imperfection pourrait finalement devenir le détail qui donne du caractère à un projet ou à une situation. Les balances, vous serez amené à choisir entre ce qui est confortable et ce qui est stimulant. La seconde option demandera davantage d'efforts. Les scorpions, écoutez attentivement entre les lignes, se trouve peut-être une information importante aujourd'hui. Sagittaire, gardez un petit peu d'espace dans votre agenda. Une opportunité imprévue pourrait apparaître au dernier moment. Les capricornes, vous constaterez qu'une difficulté qui vous paraissait imposante a perdu de sa force aujourd'hui. Les Verseaux, une idée ancienne pourrait refaire surface au moment où vous y attendiez le moins. Et puis enfin, cher poisson, vous pourriez remarquer un détail que personne d'autre n'a vu. Cette sensibilité particulière vous permettra de comprendre une situation avec une longueur d'avance. Je vous souhaite une très belle journée et un excellent week-end.
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0: Et bonjour à tous pour ce dernier jour de la semaine, vendredi 10 juillet. Bon réveil, bienvenue sur Radio 8. On fait un point sur l'info dans les Ardennes avec René. Avant d'écouter Taylor Swift qui arrive juste après avec The Fate of Ophelia. Allez debout.
1: Bonjour Guillaume, bonjour à tous. L'équipe de France poursuit sa route dans cette Coupe du Monde. Les Bleus se sont imposés hier soir 2-0 face au Maroc en quart de finale grâce à des buts de Ousmane Dembélé et de Kylian Mbappé. Les Bleus qui retrouveront l'Espagne ou la Belgique en demi. Le match a lieu ce soir. Dans les Ardennes, les pompiers mobilisés sur plusieurs feux de récolte. Ce jeudi vers 16h à Saint-Quentin-le-Petit, un feu de chaume et d'andin de blé intéressant 2 hectares sur une superficie totale de 6. Extinction du sinistre au moyen de plusieurs lances aidées par un engin de l'exploitant. 20 pompiers mobilisés. Autre incendie vers 16h30 à Tarzy sur la route départementale 34. Là aussi, un feu de chaume et de plusieurs balles rondes intéressant. 1 hectare sur une superficie de 9. Extinction moyenne, plusieurs lances aidées par un engin de l'exploitant. Une nouvelle fois, 20 sapeurs-pompiers ont été mobilisés pour circonscrire le sinistre. La France qui s'apprête à vivre sa deuxième vague de chaleur en 2 semaines alors que 76 départements sont concernés par une vague vigilance orange canicule. 9 autres sont placés en alerte rouge entre le Morbihan et le centre-val de Loire. La canicule qui devrait persister au moins jusqu'à mardi. Sébastien Lecornu, lui, préside ce matin une nouvelle cellule interministérielle de crise. La loi de Gérald Darmanin sur la justice criminelle définitivement adoptée après un ultime vote du Sénat. Un texte nettement réduit après le retrait de la mesure décriée du plaidé coupable. Parmi les mesures adoptées, un dispositif d'urgence permettant de prolonger certaines détentions provisoires. À Revins, le Cabochard Festival mise sur la formule à 2 jours pour se refaire une santé. Après une édition 2025 plutôt compliquée, le Cabochard Festival revient ses 11 et 12 juillet avec une nouvelle formule et des tarifs revus à la baisse. Un changement qui intervient après une édition 2025 dans le rouge. Côté programmation, l'organisateur a revu ses ambitions. Pas de tête d'affiche nationale cette année, Jérôme Colas.
2: Pour cette année, bah, du coup, on a revu un petit peu quand même à la baisse les demandes des groupes. Hein. On n'a pas pu prendre de groupes nationaux comme l'an passé. Mais on a sélectionné des groupes qui viennent quand même de Reims, de Namur, enfin Belgique, et un groupe de reprise de Lille. Cette année, en fait, on a plus fait marcher nos réseaux de connaissances en tant que musicien. Et je travaille avec cette année une association aussi qui s'appelle No Man's Prod et qui book pas mal de groupes sur le secteur Ardennes-Marne.
1: Concernant les tarifs, le message est clair, on veut ramener les familles. La prévente est fixée à 8 euros pour les 2 jours et c'est gratuit pour les moins de 15 ans. Concernant donc ce Cabochard Festival du côté de Revins. C'est la fin de cette édition, excellente matinée.
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0: Vous nous connaissez hein, sur Radio 8. Chaque matin, on choisit des titres que vous pouvez chanter sous la douche pour bien commencer la journée. Téléphone, c'était ça, c'est vraiment toi. Bonjour les Ardennes, bonjour, bienvenue.
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0: On fête l'anniversaire d'un réalisateur français. Aujourd'hui, il a 81 ans. On lui doit des films comme Les hommes préfèrent les grosses, Le Père Noël est une ordure, Papy fait de la résistance, Twist Again à Moscou, Opération Cornet Beef, Les visiteurs, Les anges gardiens, et ça continue comme ça. C'est l'anniversaire aujourd'hui de Jean-Marie Poiret. Jean-Marie Poiret, 81 ans. C'est aussi l'anniversaire de Miss France 2022. C'était laquelle ? C'était Diane Lair. 29 ans, l'anniversaire de la chanteuse Clara Luciani, 34 ans. La décoratrice d'intérieur qui bosse sur M6 désormais, Sophie Ferjani, à 49 ans. Et puis je vous le disais, donc Jean-Marie Poiret. Sans oublier, tiens, le compositeur de musique Karl Orff. Il est allemand. Il est né le 10 juillet 1895. Il y a donc 131 ans. Il est mort à Munich en 1982. On lui doit entre autres Carmina Burana en particulier. La suite, voici Shakira avec Burna Boy, l'hymne du mondial. J'espère que vous avez passé une bonne nuit. Voici Die Die sur Radio 8.

0: On attend en septembre pour la sortie de son album, le deuxième album avec Demar. Pierre Demar, je pense à vous sur Radio 8. Et on pense à nos auditeurs qui fêtent leur anniversaire le 10 juillet. Donc aujourd'hui, comme Peggy Novage de Charleville, Amandine Sera de Nouzonville, Marie-Hélène Fécourt de Warc, Adeline Robert de Sedan, Jérôme Torres de Rethel, Jessica Jallet de Sedan, Daniel Poquet de Chalandry-Hélère, René Hubert de Sedan ou encore Émilie Kless de La Ferté-sur-Chière. Bon anniversaire à vous, le 10 juillet aujourd'hui, et pour la suite de la musique. Bonheur, David Guetta qui arrive dans un instant, Jennifer Lopez, Save Me Tonight. Et à 7h30, on a rendez-vous avec René pour un nouveau point sur l'info dans les Ardennes. C'est Radio 8.
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0: Et on souhaite qu'une bonne fête à Ulrich. Aujourd'hui, nous sommes le vendredi 10 juillet. C'est l'heure de retrouver René, les 7h30, pour faire un point sur l'info dans les Ardennes. Et juste après, on écoutera Bébé Rexha avec New Religion.
1: Bonjour, la France est en demi-finale de la Coupe du Monde de football. Les Bleus ont dominé logiquement le Maroc hier en quart. Une victoire 2-0 avec des buts de Mbappé et Dembélé. On l'écoute.
2: Bah, on est très content. On a être dans le dernier carré, demi-finale, une troisième de suite avec l'équipe de France en Coupe du Monde, c'est exceptionnel. Et voilà, on va garder cette concentration. On sait que le Maroc c'est une équipe difficile. Et puis voilà, tout le match on a été concentré, on a été récompensé sur ces deux buts. On est content après un match intense comme ça. On en essaie de redescendre et non, on va rester concentré pour la suite.
1: Les Bleus disputeront une troisième demi-finale de Coupe du Monde consécutive. Mardi, ce sera le 14 juillet d'ailleurs, face à l'Espagne ou à la Belgique. Deux équipes qui s'affrontent ce soir à partir de 21h. Il fait encore très chaud aujourd'hui, notamment dans l'ouest de la France, où 9 départements sont en vigilance rouge canicule. Vigilance qui débute à midi du Morbihan à la Vienne, en passant par la Sarthe. 76 autres sont en alerte orange. Météo France annonce des températures avoisinant les 40 degrés du Poitou-Charentes au Pays de Loire et au Centre-Val de Loire. Et face à ce nouvel épisode caniculaire, une nouvelle cellule interministérielle de crise se tient en fin de matinée. Elle sera présidée par Sébastien Lecornu. Et les fortes chaleurs intensifient le risque d'incendie. La Haute-Garonne est en vigilance maximale pour les feux de forêt. 63 autres départements sont en risque élevé. À noter que l'incendie continue de progresser. Près de 10 dans la Drôme. 3500 hectares sont partis en fumée. Où 11 sapeurs-pompiers des Ardennes y sont mobilisés en soutien de leurs collègues du Sud. Dans les portes du Luxembourg, les autorités se mobilisent contre les rodéos urbains. Ce mercredi, une réunion a eu lieu sur site au niveau du rond-point de la ZAC de Wé, commune de Carignan, avec notamment la présence du directeur de cabinet du préfet, de la présidente des portes du Luxembourg, ainsi que des représentants des forces de l'ordre, gendarmerie et police municipale. L'objectif, la mise en œuvre de mesures pour stopper les rodéos urbains sur cet axe de Wé. Il a notamment été décidé l'installation de caméras de vidéoprotection équipées d'un système de lecture automatique des plaques d'immatriculation afin éventuellement d'interpeller les contrevenants. Le Tour de France, Tadej Pogacar écrase déjà le Tour. Il ne laisse que des miettes à ses concurrents. Le Slovène a remporté en solitaire hier la 6e étape. Il reprend du même coup le maillot jaune. Aujourd'hui, 7e étape entre Ajetmo et Bordeaux. Une étape vouée aux sprinteurs. Voilà pour l'essentiel dans cette édition.
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1: Bonjour, la couleur du ciel de ce vendredi, nous sommes le 10 juillet, toujours aussi beau, toujours aussi chaud, le soleil va encore briller dès ce matin. Les températures vont flirter avec les 19 à 20 degrés, les maximales attendues cet après-midi jusqu'à 30 degrés à Mouron, Poitéron, Ruminich ou encore du côté d'Herbeval. Excellente matinée avec nous, on se retrouve tout à l'heure pour l'info.
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s'il te plaît, dis-moi où. C'était Julien Lib avec Quota qu'on vient d'écouter à l'instant. Bon réveil sur Radio 8. Je reste avec vous jusqu'à midi sur Radio 8, tous les jours de l'été. 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Allez, voici Damiano David.

0: Bonjour les Ardennes, dans un instant c'est Angèle qu'on va écouter avec What You Want avec Justice. La chanteuse belge qui était à Seattle lundi soir pour assister à la rencontre Belgique-États-Unis, 8e de finale de la Coupe du Monde et une victoire de la Belgique. D'ailleurs les Belges, les Diables Rouges qui joueront ce soir le quart de finale 21h face à l'Espagne. Allez Angèle, on l'écoute dans un instant donc. Angèle, Justice, What You Want et le retour de l'info tout à l'heure qui se prépare à 8h. Mais d'abord voici l'horoscope Radio 8.
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2: Bonjour à tous, les béliers, la question aujourd'hui n'est pas de savoir si vous pouvez le faire, mais si vous en avez réellement envie. Cher taureau, quelque chose que vous considériez comme acquis pourrait soudain attirer toute votre attention. Les gémeaux, avant de réagir ou de transmettre quoi que ce soit, prenez le temps de vérifier les faits. Les cancers, une discussion, une décision ou un simple geste symbolique vous aidera à avancer plus léger. Quant à vous, les lions, votre élégance consistera à reconnaître la contribution des autres sans minimiser la vôtre. Les vierges, une petite imperfection pourrait finalement devenir le détail qui donne du caractère à un projet ou à une situation. Les balances, vous serez amené à choisir entre ce qui est confortable et ce qui est stimulant. La seconde option demandera davantage d'efforts. Les scorpions, écoutez attentivement entre les lignes, se trouve peut-être une information importante aujourd'hui. Sagittaire, gardez un petit peu d'espace dans votre agenda, une opportunité imprévue pourrait apparaître au dernier moment. Les capricornes, vous constaterez qu'une difficulté qui vous paraissait imposante a perdu de sa force aujourd'hui. Les Verseaux, une idée ancienne pourrait refaire surface au moment où vous y attendiez le moins. Et puis enfin, cher poisson, vous pourriez remarquer un détail que personne d'autre n'a vu. Cette sensibilité particulière vous permettra de comprendre une situation avec une longueur d'avance. Je vous souhaite une très belle journée et un excellent week-end. 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

0: Bon courage pour cette journée de boulot, pour certains, pas tous, mais certains qui partent au travail. Peut-être la dernière journée de boulot avant les vacances. Prudence sur la route d'ailleurs si vous devez partir ce week-end. Il est 8h du mat, c'est l'info Radio 8 avec René. Et on va écouter Alex Warren juste après, ce sera avec Fever Dream.
1: Bonjour, il fait encore très chaud aujourd'hui, notamment dans l'ouest de la France où 9 départements sont en vigilance.

0: orage canicule, vigilance qui débute à midi du Morbihan à la Vienne en passant par la Sarthe. 76 autres sont en alerte orange. Météo France annonce des températures avoisinant les 40 degrés du Poitou-Charentes au Pays de la Loire et au centre Val-de-Loire. Et face à ce nouvel épisode caniculaire, une nouvelle cellule interministérielle de crise se tient à la mi-journée. Elle sera présidée par Sébastien Lecornu. Et les fortes chaleurs intensifient le risque d'incendie. La Haute-Garonne est en vigilance maximale pour les feux de forêt. 63 autres départements sont en risque élevé. À noter que l'incendie continue de progresser près de 10 dans la Drôme. 3500 hectares sont partis en fumée. 11 sapeurs-pompiers des Ardennes y sont mobilisés en soutien de leurs collègues du Sud. Lors de la première semaine de juillet, 9921 hectares ont brûlé en France. Les pompiers mobilisés sur plusieurs feux de récolte dans les Ardennes hier à 16h à Saint-Quentin-le-Petit. Un feu de chaume et d'andin de blé intéressant 2 hectares sur une superficie totale de 6. Extinction du sinistre au moyen de plusieurs lances par 20 sapeurs-pompiers. Autre incendie une demi-heure plus tard à Tarzy sur la RD34. Là aussi, un feu de chaume et plusieurs balles rondes intéressant 1 hectare sur une superficie totale de 9. Extinction au moyen de plusieurs lances. Une nouvelle fois 20 sapeurs-pompiers mobilisés. Dans les portes du Luxembourg, les autorités se mobilisent contre les rodéos urbains. Ce mercredi, une réunion a eu lieu sur site au niveau du rond-point de la ZAC d'Oué, commune de Carignan, avec notamment la présence du directeur du cabinet du préfet, de la présidente des portes du Luxembourg, Véronique Duru, ainsi que des représentants des forces de l'ordre, gendarmerie et police municipale. L'objectif, la mise en œuvre de mesures pour stopper ces rodéos urbains sur cet axe de Oué. Il a notamment été décidé l'installation de caméras de vidéoprotection équipées d'un système de lecture automatique des plaques d'immatriculation afin d'essayer d'interpeller les contrevenants. Au château de Montcornet, le week-end de médiéval de ces 11 et 12 juillet, sort l'artillerie lourde pour 2026. Douves ouvertes, frappe de monnaie, tir à l'arc, forge, calligraphie et même un tatoueur au milieu des armures. Le week-end médiéval du château de Montcornet revient donc avec l'ambition assumée de passer un nouveau cap. Quentin, chargé de communication de l'événement au micro de Radio 8.
1: Dans les petites nouveautés, on va avoir du combat en arène, donc du 1v1, 2 contre 2, 3 contre 3. C'est une compagnie d'Épernay qui va nous présenter ça cette année. Et puis, petite nouveauté, c'est que les visiteurs vont pouvoir découvrir le château sous un autre angle. Ils vont pouvoir vraiment descendre dans les douves du château pour pouvoir l'admirer. Ça sera un petit peu la seule occasion de l'année de pouvoir l'admirer de ce point de vue-là.
0: Voilà, un marché, une taverne aux couleurs locales, un rendez-vous familial et intergénérationnel. Dossier complet à retrouver sur notre site internet. Allez, on termine avec l'équipe de France qui poursuit sa route dans cette Coupe du Monde. Les Bleus se sont imposés 2-0 hier soir face au Maroc en quart de finale grâce à des buts de Dembélé et de Mbappé. Les Bleus qui retrouveront l'Espagne ou la Belgique en demi. C'est la fin de cette édition.

0: Welcome to Miami, Will Smith qu'on vient d'écouter à l'instant pour vous réveiller, pour commencer cette journée de vendredi ensemble sur Radio 8. Vendredi 10 juillet, aujourd'hui, bonne fête à Ulrich. Concert important en France aujourd'hui, The Weeknd. Il était à Lille il y a quelques jours, et bien il sera en concert à Paris ce soir, The Weeknd. Parlons de films sortis le 10 juillet. Il y a 2 ans sortait Moi Moche et Méchant 4 au cinéma, et il y a 30 ans, jour pour jour, Jim Carrey dans Ace Ventura en Afrique. Donc 10 juillet 1996, c'est l'anniversaire de Miss France 2022, Diane Lair, et aussi l'anniversaire par exemple de Clara Luciani. Elle est née à Martigues. Clara Luciani, aujourd'hui, elle a 34 ans. Dans un instant, je vous parle des auditeurs de Radio 8, nos auditeurs qui fêtent leur anniversaire aujourd'hui. Mais d'abord, on va écouter Louane, et ce sera juste après Joseph Kamel. Voici Crash sur Radio 8.
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0: Bonjour les Ardennes sur Radio 8, Louane avec Chien en l'instant. Le 10 juillet, c'est votre anniversaire. Céline Delille de Douzy, Manu Pérignon de Vrigne-Meuse, Ilan Benyaya de Nouzonville, Christelle Carbon de Viviers-Aucourt, Laurent Langlais de Sapogne-Feuchères, Maude Badureau de Sedan, Marine Jouard de Doncherie, Margot Fals de Soleil-Retel ou encore Stéphane Lamblanc de Margu. Bon anniversaire aux auditeurs de Radio 8 en ce vendredi matin et avec un peu d'avance, bon week-end à tous.
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0: Avant de faire le point sur l'info à 8h30, Bruno Mars arrive. Avant de faire le point sur l'info à 8h30, Vita arrive avec Ça fait mal.
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0: vendredi 10 juillet, 191e jour de l'année, 8h30. Sur Radio 8, il est temps de retrouver René pour l'info dans les Ardennes. Avant d'écouter Bruno Mars et Harry Styles.
1: Bonjour, la France est en demi-finale de la Coupe du Monde de football. Les Bleus ont dominé logiquement le Maroc hier en quart. Une victoire 2-0 avec des buts de Mbappé et Dembélé. On l'écoute.
2: Bah, on est très content. On a être dans le dernier carré, demi-finale, une troisième de suite avec l'équipe de France en Coupe du Monde, c'est exceptionnel. Et voilà, on va garder cette concentration. On sait que le Maroc c'est une équipe difficile. Et puis voilà, tout le match on a été concentré, on a été récompensé sur ces deux buts. On est content après un match intense comme ça. On en essaie de redescendre et non, on va rester concentré pour la suite.
1: Les Bleus disputeront une troisième demi-finale de Coupe du Monde consécutive. Mardi, ce sera le 14 juillet d'ailleurs, face à l'Espagne ou à la Belgique. Deux équipes qui s'affrontent ce soir à partir de 21h. Il fait encore très chaud aujourd'hui, notamment dans l'ouest de la France, où 9 départements sont en vigilance rouge, canicule, vigilance qui débute à midi, du Morbihan à la Vienne, en passant par la Sarthe. 76 autres sont en alerte orange. Météo France annonce des températures avoisinant les 40 degrés du Poitou-Charentes au Pays de Loire et au centre-Val de Loire. Et face à ce nouvel épisode caniculaire, une nouvelle cellule interministérielle de crise se tient en fin de matinée. Elle sera présidée par Sébastien Lecornu. Et les fortes chaleurs intensifient le risque d'incendie. La Haute-Garonne est en vigilance maximale pour les feux de forêt. 63 autres départements sont en risque élevé. À noter que l'incendie continue de progresser. Près de 10 dans la Drôme. 3500 hectares sont partis en fumée. Où 11 sapeurs-pompiers des Ardennes y sont mobilisés en soutien de leurs collègues du Sud. Dans les portes du Luxembourg, les autorités se mobilisent contre les rodéos urbains. Ce mercredi, une réunion a eu lieu sur site au niveau du rond-point de la ZAC de Wey, commune de Carignan, avec notamment la présence du directeur de cabinet du préfet, de la présidente des portes du Luxembourg, ainsi que des représentants des forces de l'ordre, gendarmerie et police municipale. L'objectif, la mise en œuvre de mesures pour stopper les rodéos urbains sur cet axe de Wey. Il a notamment été décidé l'installation de caméras de vidéoprotection équipées d'un système de lecture automatique des plaques d'immatriculation afin éventuellement d'interpeller les contrevenants. Le Tour de France, Tadej Pogacar écrase déjà le Tour. Il ne laisse que des miettes à ses concurrents. Le Slovène a remporté en solitaire hier la 6e étape. Il reprend du même coup le maillot jaune. Aujourd'hui, 7e étape entre Ajetmo et Bordeaux. Une étape vouée aux sprinteurs. Voilà pour l'essentiel dans cette édition.
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Bien, dans ce titre, Harry Styles sur Radio 8 à l'instant, c'était American Girls, le nouveau Harry Styles. Harry Styles qui est entré dans l'histoire de la musique après avoir donné 12 concerts du 12 juin au 4 juillet à Wembley à Londres dans le cadre de sa tournée Together Together. Il est entré dans le Guinness des records pour avoir réalisé donc la résidence la plus longue dans le mythique stade britannique. Harry Styles qui bat le précédent record établi par le groupe Coldplay qui s'était produit 10 fois à Wembley. C'était lors de la tournée Music of the Spheres World Tour en 2025. Après ses deux résidences en Europe, puisqu'il était aussi à Amsterdam, Harry Styles va poursuivre sa tournée au Brésil, au Mexique cet été, puis à New York où il doit se produire à 30 reprises et ce sera au Madison Square Garden. Voici Aurea, soirée mondaine sur Radio 8.

0: Bon réveil les Ardennes, bienvenue. C'est vendredi matin. On commence la journée avec un petit Tame Impala. Ça fait toujours du bien. Tame Impala avec Jenny qui arrive dans un instant. C'est chouette, ça s'appelle Dracula. Et à 9h, on fera le point sur l'info dans les Ardennes. Aujourd'hui, l'info, c'est avec René sur Radio 8.
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3: Bonjour à tous, les béliers, la question aujourd'hui n'est pas de savoir si vous pouvez le faire, mais si vous en avez réellement envie. Cher taureau, quelque chose que vous considériez comme acquis pourrait soudain attirer toute votre attention. Les gémeaux, avant de réagir ou de transmettre quoi que ce soit, prenez le temps de vérifier les faits. Les cancers, une discussion, une décision ou un simple geste symbolique vous aidera à avancer plus léger. Quant à vous, les lions, votre élégance consistera à reconnaître la contribution des autres sans minimiser la vôtre. Les vierges, une petite imperfection pourrait finalement devenir le détail qui donne du caractère à un projet ou à une situation. Les balances, vous serez amené à choisir entre ce qui est confortable et ce qui est stimulant. La seconde option demandera davantage d'efforts. Les scorpions, écoutez attentivement entre les lignes, se trouve peut-être une information importante aujourd'hui. Sagittaire, gardez un petit peu d'espace dans votre agenda. Une opportunité imprévue pourrait apparaître au dernier moment. Les capricornes, vous constaterez qu'une difficulté qui vous paraissait imposante a perdu de sa force aujourd'hui. Les Verseaux, une idée ancienne pourrait refaire surface au moment où vous y attendiez le moins. Et puis enfin, cher poisson, vous pourriez remarquer un détail que personne d'autre n'a vu. Cette sensibilité particulière vous permettra de comprendre une situation avec une longueur d'avance. Je vous souhaite une très belle journée et un excellent week-end.
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0: Allez, bienvenue. Bienvenue en ce vendredi 10 juillet. Aujourd'hui, vous écoutez Radio 8. Bonnes vacances pour ceux qui y sont, pour ceux qui les commencent aujourd'hui ou demain d'ailleurs. La suite, c'est Miley Cyrus qui arrive avec Dream As One après l'info de 9h avec René sur Radio 8.
1: Bonjour, il fait encore très chaud aujourd'hui, notamment dans l'ouest de la France où 9 départements sont en vigilance rouge canicule, vigilance qui débute à midi du Morbihan à la Vienne en passant par la Sarthe. 76 autres sont en alerte orange. Météo France annonce des températures avoisinant les 40 degrés du Poitou-Charentes au Pays de la Loire et au centre Val-de-Loire. Et face à ce nouvel épisode caniculaire, une nouvelle cellule interministérielle de crise se tient à la mi-journée. Elle sera présidée par Sébastien Lecornu. Et les fortes chaleurs intensifient le risque d'incendie. La Haute-Garonne est en vigilance maximale pour les feux de forêt. 63 autres départements sont en risque élevé. A noter que l'incendie continue de progresser près de 10 dans la Drôme. 3500 hectares sont partis en fumée.

0: 11 sapeurs-pompiers des Ardennes y sont mobilisés en soutien de leurs collègues du Sud. Lors de la première semaine de juillet, 9 921 hectares ont brûlé en France. Les pompiers mobilisés sur plusieurs feux de récolte dans les Ardennes hier à 16h à Saint-Quentin-le-Petit. Un feu de chaume et d'andin de blé intéressant 2 hectares sur une superficie totale de 6. Extinction du sinistre au moyen de plusieurs lances par 20 sapeurs-pompiers. Autre incendie une demi-heure plus tard à Tarzy sur la RD34. Là aussi, un feu de chaume et plusieurs balles rondes intéressant 1 hectare sur une superficie totale de 9. Extinction au moyen de plusieurs lances. Une nouvelle fois 20 sapeurs-pompiers mobilisés. Dans les ports du Luxembourg, les autorités se mobilisent contre les rodéos urbains. Ce mercredi, une réunion a eu lieu sur site au niveau du rond-point de la ZAC d'Oué, commune de Carignan, avec notamment la présence du directeur du cabinet du préfet, de la présidente des ports du Luxembourg, Véronique Duru, ainsi que des représentants des forces de l'ordre, gendarmerie et police municipale. L'objectif, la mise en œuvre de mesures pour stopper ces rodéos urbains sur cet axe d'Oué. Il a notamment été décidé l'installation de caméras de vidéoprotection équipées d'un système de lecture automatique des plaques d'immatriculation afin d'essayer d'interpeller les contrevenants. Au château de Montcornet, le week-end de médiéval de ces 11 et 12 juillet, sort l'artillerie lourde pour 2026. Douves ouvertes, frappe de monnaie, tir à l'arc, forge, calligraphie et même un tatoueur au milieu des armures. Le week-end médiéval du château de Montcornet revient donc avec l'ambition assumée de passer un nouveau cap. Quentin, chargé de communication de l'événement au micro de Radio 8.
1: Dans les petites nouveautés, on va avoir du combat en arène, donc du 1v1, 2 contre 2, 3 contre 3. C'est une compagnie d'Épernay qui va nous présenter ça cette année. Et puis, petite nouveauté, c'est que les visiteurs vont pouvoir découvrir le château sous un autre angle. Ils vont pouvoir vraiment descendre dans les douves du château pour pouvoir l'admirer. Ce sera un petit peu la seule occasion de l'année de pouvoir l'admirer de ce point de vue-là.
0: Voilà, un marché, une taverne aux couleurs locales, un rendez-vous familial et intergénérationnel. Dossier complet à retrouver sur notre site internet. Allez, on termine avec l'équipe de France qui poursuit sa route dans cette Coupe du Monde. Les Bleus se sont imposés 2-0 hier soir face au Maroc en quart de finale grâce à des buts de Dembélé et de Mbappé. Les Bleus qui retrouveront l'Espagne ou la Belgique en demi. C'est la fin de cette édition.

0: Teddy Swims, c'était The Door sur Radio 8.
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0: Ben oui, passez un bel été. Merci d'être avec nous sur Radio 8. On est ensemble jusqu'à midi. Teddy Swims, The Door qu'on vient d'écouter. 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Ça, c'est dans quelques minutes. Le temps d'écouter Miles Smith avec Stay If You Wanna Dance. Miles Smith, on va l'écouter juste après. Un souvenir des années 80. 84, l'album s'appelait Positif. Ça vous rappelle peut-être quelque chose. Positif, c'est Jean-Jacques Goldman. Voici tout de suite Envole-moi sur Radio 8.

0: Stay If You Wanna Dance. Miles Smith sur Radio 8.
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0: À suivre Gims, Soleil. Lucenzo Riab avec Baila Morena ou encore Lewis Capaldi avec Survive. Plein de beaux cadeaux à gagner tout l'été. Des cadeaux loisirs sur Radio 8. 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

Lewis Capaldi, c'était Survive qu'on vient d'écouter. Vous êtes sur Radio 8. Il y a un biopic consacré à un acteur culte des années 70-80 en France, que vous revoyez d'ailleurs très régulièrement puisque ses films sont rediffusés depuis très longtemps à la télé et très régulièrement. Un biopic consacré à Louis de Funès qui se prépare et on sait qui va jouer, qui va incarner Louis de Funès dans ce biopic. Je vous raconte tout ça dans 10 minutes, le temps d'écouter San Francisco de Sound of Legend et Christophe Maé maintenant. Voici La Lune sur Radio 8.

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0: habite ici. C'était De Palmas. Qu'on vient d'écouter à l'instant, vous êtes sur Radio 8. Il va donc y avoir un biopic consacré à un acteur culte du cinéma français, Louis de Funès. Oui, on l'avait pas vu venir, il y a un biopic qui se prépare et on sait qui a le rôle principal, qui va jouer Louis de Funès, et c'est un acteur que vous connaissez si vous avez regardé les films Les Tuches. Je crois qu'il y en a 4 hein, dans Les Tuches. C'est le fils de Jeff et de Cathy Tuche, donc le frère de Coin Coin. Entre autres, c'est Will dans Les Tuches. L'acteur s'appelle Pierre Lottin. Oui, c'est lui qui va incarner Louis de Funès dans son biopic. Bonne idée ou pas? Dites-nous ce que vous en pensez sur nos réseaux sociaux. Pierre Lottin en Louis de Funès, bien ou pas bien? Allez, dans un instant, on va écouter Taylor Swift. Ce sera avec Hoplite sur Radio 8. Et on a rendez-vous avec René à 10h pour un nouveau point sur l'info. 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

0: je vous offre ce matin, dans le cadre des loisirs de vacances d'été, un abonnement annuel pour le domaine des grottes de Han. On en parle dans quelques minutes, le temps d'écouter Charlotte Carnin, tant pis pour elle. Et voici David Guetta avec Teddy Swim, c'est Tones and I, après l'info Radio 8.
1: Bonjour, la France est en demi-finale de la Coupe du Monde de football. Les Bleus ont dominé logiquement le Maroc hier en quart. Une victoire 2-0 avec des buts de Mbappé et Dembélé. On l'écoute.
2: Bah, on est très contents. On a être dans le dernier carré, demi-finale, une troisième de suite avec l'équipe de France en Coupe du Monde, c'est exceptionnel. Et voilà, on va garder cette concentration. On sait que le Maroc, c'est une équipe difficile. Et puis voilà, tout le match, on a été concentré, on a été récompensé sur ces deux buts. On est content après un match intense comme ça. On en essaie de redescendre. Et non, on va rester concentré pour la suite.
1: Les Bleus disputeront une troisième demi-finale de Coupe du Monde consécutive. Mardi, ce sera le 14 juillet d'ailleurs, face à l'Espagne ou à la Belgique. Deux équipes qui s'affrontent ce soir à partir de 21h. Il fait encore très chaud aujourd'hui, notamment dans l'ouest de la France, où 9 départements sont en vigilance rouge, canicule, vigilance qui débute à midi, du Morbihan à la Vienne, en passant par la Sarthe. 76 autres sont en alerte orange. Météo France annonce des températures avoisinant les 40 degrés du Poitou-Charente au Pays de Loire et au centre Val-de-Loire. Et face à ce nouvel épisode caniculaire, une nouvelle cellule interministérielle de crise se tient en fin de matinée. Elle sera présidée par Sébastien Lecornu. Et les fortes chaleurs intensifient le risque.

0: Risque d'incendie, la Haute-Garonne est en vigilance maximale pour les feux de forêt. 63 autres départements sont en risque élevé. À noter que l'incendie continue de progresser. Près de 10 dans la Drôme, 3500 hectares sont partis en fumée, où 11 sapeurs-pompiers des Ardennes y sont mobilisés en soutien de leurs collègues du Sud. Dans les ports du Luxembourg, les autorités se mobilisent contre les rodéos urbains. Ce mercredi, une réunion a eu lieu sur site au niveau du rond-point de la ZAC de Wé, commune de Carignan, avec notamment la présence du directeur de cabinet du préfet, de la présidente des ports du Luxembourg, ainsi que des représentants des forces de l'ordre, gendarmerie et police municipale. L'objectif, la mise en œuvre de mesures pour stopper les rodéos urbains sur cet axe de Wé. Il a notamment été décidé à l'installation de caméras de vidéoprotection équipées d'un système de lecture automatique des plaques d'immatriculation afin éventuellement d'interpeller les contrevenants. Sur les routes du Tour de France, Tadej Pogacar ne laisse que des miettes à ses concurrents. Le Slovène a remporté en solitaire hier la 6e étape. Il reprend le maillot jaune aujourd'hui, 7e étape entre Ajetmo et Bordeaux. Une étape qui devrait profiter aux sprinteurs. 10 heures passées de 2 minutes.
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Potent Sol, le New Yorkais Sambor sur Radio 8. Béberixa qui arrive avec le son de Faceless Insomnia, ça s'appelle New Religion. 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

0: 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Bonnes vacances, bel été avec nous sur Radio 8.
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Camille de Dua Lipa qu'on vient d'écouter. Vous êtes sur Radio 8. Dans une dizaine de minutes, je vais vous parler de la fille d'un présentateur télé extrêmement célèbre. Et sa fille va jouer dans une série qui fait un carton partout dans le monde, une série Netflix. Bon, j'en dis pas plus tout de suite. Je garde cette info sous le coude pour vous en parler dans 10 minutes hein, sur Radio 8. Belle matinée, merci d'être avec nous. Bel été aussi. Angèle, Justice arrive avec What You Want. Ce sera après Amir. Voici nous, tout de suite sur Radio 8. 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

0: Zao MC Solar avec comme Caroline qu'on vient d'écouter à l'instant sur Radio 8. Devinez quelle fille à papa va jouer dans la dernière saison, la sixième de la série Netflix à succès, Emeline Paris. Vous connaissez son papa qui était commentateur sportif sur France Télé pendant très longtemps. Son papa s'appelle Nelson. Bon, il n'y en a pas 50 000. Du coup, c'est Nelson Montfort et c'est sa fille qui s'appelle Victoria qui a décroché un rôle donc dans Emeline Paris dans la sixième et dernière saison qui pourrait être mise en ligne sur Netflix avant la fin de cette année. Victoria Montfort, la fille de Nelson. Dans un instant, Alex Warren. Allez, Alex Warren, Fever Dream. Et Katsai, qui arrive aussi avec Gabriella. Avant le retour de l'info à 11h, l'info dans les Ardennes ce matin, c'est avec René sur Radio 8.
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Allez, dans les prochaines minutes, qu'est-ce qu'on va écouter? Vita avec Ça fait mal. On aura Ray tout à l'heure, Where's My Husband, ou encore Elena au programme avec son titre Capuche. Mais d'abord, on fait un point sur l'info dans les Ardennes avant de partir en week-end. 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Bonjour, bienvenue dans cette édition de 11h. Dans les portes du Luxembourg, les autorités se mobilisent contre les rodéos urbains. Ce mercredi, une réunion a eu lieu sur site au niveau du rond-point de la ZAC d'Oué, commune de Carignan, avec notamment la présence du directeur du cabinet du préfet, de la présidente des portes du Luxembourg, Véronique Duru, ainsi que des représentants des forces de l'ordre, gendarmerie et police municipale. L'objectif, la mise en œuvre de mesures pour stopper les rodéos urbains sur cet axe d'Oué. Il a notamment été décidé l'installation de caméras de vidéo protection équipée d'un système de lecture automatique de plaques d'immatriculation afin de tenter d'interpeller les contrevenants. Dans les Ardennes, les pompiers mobilisés sur plusieurs feux de récolte. Hier, à 16h, à Saint-Quentin-le-Petit, un feu de chaume et d'andins de blé intéressant 2 hectares sur une superficie totale de 6. Extinction du sinistre par 20 sapeurs-pompiers. Et puis, autre incendie une demi-heure plus tard à Tarzy, sur la RD34. Là aussi, un feu de chaume et de plusieurs balles rondes intéressant 1 hectare sur 9. Extinction au moyen de plusieurs lances. Là aussi, 20 sapeurs-pompiers ardennais mobilisés. La France qui s'apprête à vivre sa deuxième vague de chaleur en 2 semaines. 76 départements sont concernés par une vague orange canicule. 9 autres sont placés en alerte rouge entre le Morbihan et le centre Val-de-Loire. La canicule devrait persister au moins jusqu'à mardi. La loi de Gérald Darmanin sur la justice criminelle définitivement adoptée après un ultime vote au Sénat. Un texte nettement réduit après le retrait de la mesure et décrié du plaider coupable. Les fraudes à l'assurance en hausse en 2025, elles ont augmenté de 4,9% d'après l'agence de lutte contre la fraude à l'assurance. Un montant estimé à 2,5 milliards d'euros sur les assurances santé et assurances vie notamment. L'équipe de France poursuit sa route dans cette Coupe du Monde. Les Bleus se sont imposés logiquement.

0: magnifiquement hier soir 2-0 face au Maroc en quart de finale grâce à des buts de Dembélé et de Mbappé. Les Bleus qui retrouveront l'Espagne ou la Belgique en demi. Le match qui se déroule ce soir à 21h. 11h passé 2 minutes, belle fin de matinée avec nous.
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Elena sous sa capuche sur Radio 8. Bonjour Bruno Mars, ça va bien ? On l'écoute dans un instant avec Just Mike, Bruno Mars. On aura aussi Mickey, ça pique un peu quand même. Et puis la musique du film Les Bronzés, Gainsbourg tout à l'heure, Sea, Sex and Son. Vous nous appelez à 11h30, 03 24 27 45 46. 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
1: 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Allez, bel été, merci d'être avec nous sur Radio 8.
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0: Et je vous l'avais dit, la musique des Bronzés. Sex and Son, la musique signée Gainsbourg sur Radio 8.
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0: Oui, pour ce samedi.
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0: Demain, une brocante avec le football club d'Achrocourt sur le terrain de foot du village. Ce sera de 8h à 19h avec des animations sur place. Et puis il y aura aussi la 26e corrida de Glaire à 20h, toujours demain, avec le parcours de 10 km en 3 boucles sans difficulté. Vous avez les inscriptions qui se font sur internet. Vous allez sur dossard.com. Le tarif, c'est 14€ par coureur. Tamim Paladjeni qui arrive Dracula, ce sera juste après. This is Theodora. Voici Mélodrama sur Radio 8.

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Belle fin de matinée sur Radio 8, c'est Pierre Garnier qu'on vient d'écouter avec l'Horizon. Pour la suite, il y aura Miley Cyrus. Miley Cyrus qu'on va écouter avec Dream As One. Avant de faire le point sur l'info, dans les Ardennes avec René, à midi, on souhaite un bon anniversaire à Maud Baduro de Sedan, aujourd'hui. Maud qui a 50 ans. Allez, il y avait trois titres, on vous a demandé d'en reconnaître un, au moins un. Kenji, évidemment.

0: les Spice Girls. Wannabe. Et bravo à nos gagnants de ce matin. À gagner les passes annuelles pour le domaine des grottes de Han, de passes annuelles pour nos gagnants. Faustine Konieczny de Romilly-Aillicourt, Damien Nogent de Vrigne-aux-Bois et Véronique Gilmer de Viviers-aux-Cours sont nos gagnants de ce matin. Bravo! D'autres cadeaux à gagner sur Radio 8, ce sera ce soir à partir de 16h avec Laurent, les passes tribus pour le zoo d'Amnéville, quant à moi lundi. Eh bien, je vous garde de deux côtés des invitations pour le parc de Walligator à partir de 9h. Sinon, je serai aussi là ce week-end pour vous réveiller samedi et dimanche. Rendez-vous à 8h du mat. On vient de m'appeler. Ah oui, il y a Jérôme qui nous signale qu'il y a un escabeau sur l'autoroute dans le sens Charleville-Sedan au niveau du Super U. Évidemment, c'est extrêmement dangereux. Donc faites attention si vous êtes sur l'autoroute sens Charleville-Sedan au niveau du Super U avec cet escabeau sur les voies de circulation. Merci Jérôme. Donc, passez un bon week-end pour ceux qui ne sont pas là, hein, que je ne retrouve pas demain matin. On sera là dès lundi. Salut tout le monde. 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
2: Bonjour, bienvenue dans cette édition de la mi-journée. La France est en demi-finale de la Coupe du Monde de football. Les Bleus ont dominé logiquement hier soir le Maroc en quart. Une victoire 2-0 avec des buts signés Mbappé et Dembélé. Écoutez le sélectionneur Didier Deschamps.
3: Ça semble logique et naturel, mais il faut y arriver. Ouais, évidemment, j'ai des super joueurs, autrement on n'arrive pas là. Mais c'est bien, c'était compliqué parce que... Aujourd'hui, en rentrant le pénalty, les occasions qu'on ne met pas, mais bon. Quand c'est Kylian, pas de souci, il ne doute jamais, même s'il a eu une occasion avant de marquer aussi. Donc. C'est super, on est là où on voulait être, donc on va bien récupérer et puis on va voir notre adversaire demain. Mais oui, on est là pour ça et les joueurs ont ce devoir-là, de tout faire. Après, on réussit pas toujours, mais de tout faire pour aller le plus haut possible. Donc on se retrouve encore dans le dernier carré, ça veut dire qu'on est là.
2: Les Bleus qui disputeront une troisième demi-finale de Coupe du Monde consécutive, ce sera mardi, le 14 juillet, face à l'Espagne ou à la Belgique, deux équipes qui s'affrontent ce soir à 21h. Dans les Ardennes, les pompiers mobilisés sur plusieurs feux de récolte hier à 16h. À Saint-Quentin-le-Petit, un feu de chaume et d'Andin de blé intéressant 2 hectares sur une superficie totale de 6 extinctions du sinistre en moyenne plusieurs lances. 20 sapeurs-pompiers mobilisés. Autre incendie cette fois à Tarzy à 16h30 sur la RD34. Là aussi, un feu de chaume et de plusieurs balles rondes intéressant 1 hectare au total sur une superficie totale de 9 extinctions. Là aussi, en moyenne plusieurs lances et une nouvelle fois, 20 sapeurs-pompiers mobilisés. La France qui s'apprête à vivre sa deuxième vague de chaleur en l'espace de 2 semaines. 76 départements sont concernés par une vigilance orange canicule. 9 autres sont placés en alerte rouge entre le Morbihan et le centre Val-de-Loire. La canicule qui devrait persister au moins jusqu'à mardi. Le Tour de France, Tadej Pogacar ne laisse que des miettes à ses concurrents. Le Slovène a remporté hier en solitaire la 6e étape. Il reprend du même coup le maillot jaune. Aujourd'hui, 7e étape entre Ajetmo et Bordeaux. Une étape vouée aux sprinteurs. Et puis la couleur du ciel pour cet après-midi, une nouvelle fois le soleil va briller. La chaleur au rendez-vous, 30 degrés, notamment du côté de Douzy et de Carignan. Bon appétit, très bel après-midi.
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0: faut retrouver dès maintenant, c'est avec la rédaction. Bonjour.
1: Bonjour à tous. Alors que la France continue de suffoquer, le plan Orsec chaleur extrême est déclenché. Ce plan, en vigueur dans les 9 départements en vigilance rouge canicule, a pour objectif de protéger les personnes les plus vulnérables en coordonnant les moyens publics et privés nécessaires. Demain, la vigilance rouge va s'étendre avec 24 départements concernés, de la Bretagne à l'Île-de-France. Avec une telle chaleur et des sols secs, de nombreuses communes renoncent à leur feu d'artifice du 14 juillet. Elle se lance une nouvelle fois dans la course à la présidentielle. Ségolène Royal annonce sa candidature à la primaire du Parti Socialiste. Sur X, la candidate malheureuse de 2007 explique sa décision par ses nombreux échanges avec des élus, des citoyens et des entreprises. Elle dit vouloir empêcher l'arrivée de l'extrême droite au pouvoir. Les militants du PS ont choisi de désigner leur candidat à la présidentielle par une primaire fermée au mois d'octobre, réservée aux adhérents du parti et de ses proches organisations politiques. Une première victoire pour les livreurs de repas à vélo chez Uber Eats et Deliveroo. Ils ont obtenu de leur plateforme une hausse significative de leur revenu minimal horaire, passant de 11,75 euros brut à 19 euros. Ces nouvelles rémunérations entreront en vigueur au 1er septembre. Cet accord prévoit une clause de réexamen de manière annuelle ou avant si un événement exceptionnel le justifie, comme une hausse de l'inflation. Les interfaces d'Instagram et de Facebook vont-elles changer? C'est en tout cas ce que demande l'Union européenne au groupe Meta, propriétaire des deux réseaux sociaux. L'UE estime que ces interfaces encouragent l'addiction des utilisateurs, en particulier les mineurs et les adultes vulnérables, avec des fonctions visant à retenir leur attention le plus longtemps possible. Meta risque une très lourde amende. Et puis le début d'un nouveau week-end de départ en vacances, journée très dense sur les routes. Dans le sens des départs, Bison Futé classe ce vendredi noir en Auvergne-Rhône-Alpes, partout ailleurs. C'est rouge. Demain, la circulation sera encore plus compliquée. En plus de l'Auvergne-Rhône-Alpes, le quart nord-ouest sera également en noir. C'est la fin de cette édition. Excellente journée.

0: On vous souhaite la bienvenue pour ce vendredi. Merci d'avoir choisi Radio 8 et c'était Lewis Capaldi.
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0: Mais oui, et on est très heureux d'être avec vous pour ce vendredi. C'est la dernière de la semaine. Alors certains sont déjà en vacances depuis maintenant quelques jours. Et vous, ça y est, il ne reste plus, allez, une heure et quart de boulot ou peut-être même moins de trois quarts d'heure. Et ensuite, eh ben, c'est parti la belle, Avita à vacances, j'oublie tout, plus rien à faire du tout, comme le chantait si bien Élégance. Et vous allez peut-être prendre la route. Alors ça s'annonce encore chargé hein, ce soir pour les départs en vacances. En même temps, tous les étés, c'est la même chose. Hein, on prend les mêmes, on recommence. C'est devenu un automatisme. Hein, tous les week-ends de juillet et d'août, c'est chargé selon Bison Futé. Donc vous en saurez plus tout à l'heure. En attendant, on va jouer ensemble dans quelques instants. Soyez là, le standard de Radio 8 va vous ouvrir ses portes. Et puis on aura la petite info en plus. On parlera fraîcheur dans l'info en plus aujourd'hui. Et toujours plus de hits dans les Ardennes pour vous souhaiter un bon vendredi après-midi. Zao, MC Solar dans un instant. Et tout de suite, les meilleurs souvenirs. Et voici Shaggy avec Étoiles Intimes sur Radio 8.

0: Toujours plus de hits dans les Ardennes, Zao, MC Solar, et c'était comme Caroline.
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0: 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On revient dans un instant, toujours plus de hits avec Alex Warren. Fever Dream, juste avant 16h30 sur Radio 8.
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Bon après-midi tout le monde, merci d'être calé sur Radio 8, la radio de votre été, Radio 8, Trinix et Badane. Et vous continuez à jouer avec nous encore pendant quelques minutes au standard de Radio 8, on vous le rappelle. Hein. 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Alors on compte sur vous. Hein. Radio 8, toujours plus de 8 avec 16 et Théodora, avec Mélodrama pour continuer ce vendredi après-midi. Puis les meilleurs souvenirs dans un instant, ce sera avec Axel Red avec Sensualité.

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Accélérer les sensualités sur Radio 8. Alors vendredi, on aura l'occasion également de s'intéresser au bon plan sortie. Rendez-vous tout à l'heure. Et puis sur Radio 8, évidemment, on vous accompagne sur les routes ardennaises dans les préparatifs avant de prendre le chemin des vacances. Rendez-vous donc tout à l'heure pour vos idées sorties. Et là, on va continuer l'après-midi ensemble dans quelques instants. 17h, ce sera l'info avec la rédaction. Et avant cela, on s'écoutera Bruno Mars.

0: I Just Might, juste avant 17h sur Radio 8.
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Belle fin de journée, 17h. Et surtout peut-être le week-end qui démarre. Dans un instant, vous ferez peut-être partie de la liste de gagnants que je dévoilerai sur l'antenne avec vos passes tribus pour le zoo d'Amnéville. En attendant, toujours plus de hits avec Damiano David et Next Summer ou encore Tamim Pala. Avant cela, c'est le rendez-vous de l'info sur Radio 8. Le 2 minutes en

Et non autorisé. Cette chaleur n'arrange pas la situation sur le front des incendies. Plus de 25 000 hectares ont brûlé depuis le début de l'année en France. C'est presque le double de l'année dernière à la même date. La sécurité civile évoque un début de saison d'une exceptionnelle intensité et une mobilisation sans précédent de moyens. L'interpellation à Nice du frère de l'auteur de l'attentat du 14 juillet 2016, après le signalement par une gestionnaire immobilière du comportement agressif de cet homme de 31 ans, il a été interpellé près de la promenade des Anglais. Une arrestation qui intervient à quelques jours seulement des commémorations des 10 ans de l'attentat qui a fait 86 victimes. Un animateur périscolaire condamné à 18 mois de prison avec sursis, reconnu coupable d'agression sexuelle sur une enfant dont il avait la charge dans un centre de loisirs à Paris. Elle avait entre 3 et 5 ans. Les faits se sont déroulés entre 2023 et 2025 dans le 10e arrondissement, jusqu'à ce que l'enfant se plaigne auprès de ses parents. Une nouvelle réunion de soutien à l'Ukraine prévue lundi à Paris. Emmanuel Macron accueillera 25 chefs d'État et de gouvernement faisant partie de la coalition des volontaires. Objectif, trouver la voie d'un cessez-le-feu et permettre une reprise des négociations de paix avec la Russie. Le traditionnel défilé du 14 juillet, mardi, mettra aussi à l'honneur le soutien à l'Ukraine. Et puis, une 7e étape du Tour de France sur du plat aujourd'hui entre Ajetmo dans les Landes et Bordeaux. Un parcours pour les sprinteurs. Hier, Tadej Pogacar a récupéré le maillot jaune après une démonstration de force sur la première étape de montagne. Voilà pour l'info. Excellente fin d'après-midi.

0: toujours plus de hits dans les Ardennes. Damien de David à l'instant avec Next Summer.
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0: Et on en profite également avec une petite info. Hein, si vous aviez prévu d'aller à la corrida de Glaire, elle est annulée malheureusement à cause de la canicule. Annulation également de la brocante de Achrocourt. Hein, donc tout ça à cause de la chaleur et de la canicule. Donc si vous aviez prévu d'y aller, malheureusement, eh bien c'est annulé. Allez, à 7h06 sur Radio 8, on passe à quoi? On passe aux gagnants.
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0: Et félicitations à nos gagnantes du jour qui repartent avec leur passe tribu, deux entrées adultes et deux entrées enfants pour le zoo d'Amnéville. Félicitations à Gwendoline Descoquères de la Neuville-Amère. Donc Gwendoline Descoquères, félicitations également à Mireille Marquini de Justine. Ils doivent nous recontacter au standard de Radio 8 au 03 24 27 45 46 pour nous donner bien leur adresse. Donc 03 24 27 45 46 pour Gwendoline Descoquères de la Neuville-Amère ainsi que Mireille Marquini de Justine. Félicitations mesdames ou mesdemoiselles, vous repartez avec vos passes tribus, deux entrées adultes et deux entrées enfants pour le zoo d'Amnéville. Allez, on termine cette journée ensemble avec Miley Cyrus et Dream As One dans quelques secondes. Dream As One dans le prochain quart d'heure pour démarrer le week-end et les vacances avec Radio 8.
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0: Merci d'être avec nous pour cette fin de journée, fin de semaine ou fin de saison. C'était Ray avec Where's My Husband Down.
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0: La petite info en plus, cet après-midi, on en parlera avant 18h. Vous allez pouvoir dormir dans une chambre à moins 5 degrés. Oui, c'est possible. C'est vrai qu'en cette période de haute température, en cette période de canicule, on va pas se mentir d'ailleurs, eh bien, un petit peu de fraîcheur, ça fait du bien. Ça va vous donner quelques petites idées pour les vacances. Mais attention quand même, il va falloir débourser pour la nuit. Je vous le dis, c'est assez cher. Rendez-vous, ce sera juste avant 18h. Radio 8, toujours plus de 8 avec Desireless dans un instant. Voyage, voyage. Naïka également. Et là, tout de suite, eh bien, sur Radio 8, on va vous souhaiter un excellent week-end et peut-être même de belles vacances.

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0: Belle fin de semaine avec nous, bon après-midi, bon été. Naïka, One Track Mind sur Radio 8.
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0: On ne va pas se mentir, on est un petit peu à la recherche de fraîcheur et surtout quand la canicule s'installe, eh ben il y a certains qui rêvent d'un ventilateur et d'autres d'un plongeon dans une piscine. Et puis il y a les plus ambitieux, ceux qui fantasment sur une nuit à moins 5 degrés. Alors pour eux, il y a une destination qui existe, c'est l'Ice Hotel de Jukkasjärvi en Laponie suédoise. C'est un hôtel éphémère, entièrement sculpté dans la glace, qui renaît chaque hiver avant de fondre au printemps. L'histoire, elle a commencé en 1989 avec un simple atelier de sculpture sur glace, puis un igloo de 60 mètres carrés qui a été transformé en véritable galerie d'art. Les visiteurs, eux, adorent au point de demander à y dormir. Et bien depuis, chaque novembre, l'hôtel est reconstruit avec 5000 tonnes de glace du fleuve Tern, 30 000 tonnes de neige et l'imagination d'artistes du monde entier. Alors dormir dans une chambre glacée, et bien c'est surtout accepter un lit en neige recouvert de peau de renne, d'une température constante de moins 5 degrés et surtout un réveil assuré par vos propres frissons. Alors c'est une expérience unique et givrée et très tentante quand il fait 40 degrés dehors. Mais attention, pour vivre cette aventure polaire, il faut quand même compter entre 400 et 900 euros la nuit. Donc il faut mettre les moyens, les amis. Donc si ça vous intéresse, direction la Laponie suédoise. Allez, on vous souhaite un bon vendredi. Les bons plans sortis, on en parlera tout à l'heure après 18h. Et puis vous restez avec nous. 18h, le rendez-vous avec la rédaction de Radio 8 pour l'info. 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La radio de vos vacances, c'est Radio 8 avec San Francisco et Sound of Legend. On démarre le week-end, on démarre les vacances ensemble sur Radio 8. 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

0: partout dans les Ardennes, 18h. Comment ça va à cette heure-ci? Vous êtes dans les préparatifs, vous avez fini de jouer à Tetris, les valises sont chargées dans la voiture, vous allez prendre la route, ça s'annonce chargé, on va en parler dans un instant avec la rédaction de Radio 8. Dans quelques instants, toujours plus de 8 avec Taylor Swift, avec The Fate of Ophelia, mais pour l'heure, c'est l'info. Le 2 minutes info à retrouver dès maintenant, c'est avec la rédaction. Bonsoir.
1: Bonsoir à tous. La France n'est pas épargnée par les incendies. Plus de 25 000 hectares ont brûlé depuis le début de l'année. C'est presque le double de l'année dernière à la même date. En début d'après-midi, le directeur général de la sécurité civile, Julien Marion, a pris la parole pour souligner le caractère exceptionnel de ces feux.
2: Nous avons un début de saison feu de forêt 2026 qui est d'une exceptionnelle intensité. Nous avons là l'effet des pluies qui ont eu lieu en hiver et au printemps, qui ont généré des pousses de végétation importante, toute cette

0: France continue de suffoquer. Le plan hors sec, chaleur extrême est déclenché. Ce plan en vigueur dans les départements en vigilance rouge canicule a pour objectif de protéger les personnes les plus vulnérables en coordonnant les moyens publics et privés nécessaires. Demain, la vigilance rouge va s'étendre avec 24 départements concernés de la Bretagne à l'Île-de-France. Elle se lance une nouvelle fois dans la course à la présidentielle. Ségolène Royal annonce sa candidature à la primaire du Parti Socialiste. Sur X, la candidate malheureuse de 2007 explique sa décision par ses nombreux échanges avec des élus, des citoyens et des entreprises. Elle dit vouloir empêcher l'arrivée de l'extrême droite au pouvoir. Le Tour de France, le Belge Tim Merlier remporte la 7e étape au sprint à Bordeaux. Le maillot jaune reste sur les épaules de Tadej Pogacar. Et puis en foot, qui affrontera les Bleus en demi-finale de la Coupe du Monde? Réponse ce soir. L'Espagne et la Belgique sont face à face à Los Angeles en quart de finale à 21h. Voilà pour l'info, excellente soirée.
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2: Bonsoir, la couleur du ciel de ce week-end, il va faire très chaud. Le département a basculé, vous le savez, en vigilance orange canicule, des maximales jusqu'à 33 degrés attendus dans les Ardennes, notamment dimanche. Pas de répit annoncé pour le début de la semaine prochaine, avec une nouvelle fois du soleil et de la chaleur. Excellent week-end à tous.
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0: cette heure-ci, on est bien là. Jérémy Frérot avec Frérot sur Radio 8.
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0: Et on vous accompagne sur les routes ardennaises. Rentrez à la maison, les vacances, peut-être pas tout de suite pour vous, hein, peut-être après le 14 juillet, peut-être à la fin du mois, peut-être après le 15 août ou avant le 15 août, peut-être même en septembre, ou alors carrément pas de vacances, hein, si évidemment vous avez démarré un nouveau job là pour cet été. Dans un instant, on s'intéressera évidemment à vos bons plans sortis. S'en passe des choses ce week-end, évidemment, on va rentrer dans le détail. Et puis sur Radio 8, restez avec nous dans un instant. Toujours plus de 8 avec David Guetta et des Swim Set and Zenaya. I only want you when you're gone. Gone, gone, gone. Avant 18h30 sur Radio 8.
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0: belle fin d'après-midi tout le monde à l'écoute dans Radio 8, Benson Boone, Mystical Magical.
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0: Il est temps les amis de vous souhaiter un excellent week-end. Allez, profitez bien. Il y a peut-être ceux qui démarrent les vacances là, hein, ce soir. Il y a ceux qui vont prendre la route. Il y a ceux qui vont peut-être profiter d'une semaine, deux semaines, trois semaines que vous partiez peut-être dans le sud, l'Atlantique, le Nord, la Manche. Vous quittez peut-être le pays. Vous nous emmenez avec vous via le smartphone. On se retrouve lundi prochain. Profitez bien du week-end. Si vous sortez, évidemment, celui qui conduit, c'est celui qui ne boit pas. Je le dis à chaque fois. Et messieurs, mesdemoiselles, eh bien, sortez couverts. Et juste avant 19h, toujours plus de hits dans les Ardennes. Ça revient très vite. Ce sera avec Angèle et Justice. Vous l'avez reconnu derrière moi. Ce sera What You Want. Hein. Et ça arrive dans un instant sur Radio 8.
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